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5: Déjà rendu à jeudi à matin, on est le 14 mai 2026. Alors une autre journée qui débute au son de la meilleure musique country. Il est 6h précises. Comment allez-vous? Vous êtes de bonne humeur et en pleine forme. Alors Danny Côté qui reprend sa place habituelle derrière le micro et la console due à 105.5 pour vous faire triper. Et ça pour les trois prochaines heures. Et aussi bien aujourd'hui, journée importante, match numéro 5 opposant les Sabres avec bien sûr le Canadien. Les deux équipes seront sur la glace ce soir à compter de 19h, donc on envoie plein d'ondes positives pour les hommes de Martin Saint-Louis pour qu'ils prennent les devants dans cette série de la LNH. Météo maintenant pour le Saguenay, donc on prévoit des averses pour aujourd'hui avec un maximum de 13. On prévoit également des averses à 60% pour l'année prochaine avec 5. Demain, bien pour bien commencer votre week-end de 3 jours, ça c'est assez énervant. Alors demain, alternant soleil et nuages avec 19. Et tiens, pour le prochain week-end, samedi, ennuagement 23 et pour dimanche 60% de risque d'averse avec 13. Et là, ben si je vais voir, mettons, pour lundi, alternance soleil et nuages avec 16. 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Et ce matin, le mercure indique présentement 6. Elle collabore entre autres avec le collectif de la relève classe moyenne sur certaines chansons. Elle nous chante son hit Traverser les saisons. Voici Ariane Simard.

Forme le duo Aïkabaï et qui viennent de chanter et vivre ma vie dans votre jeudi matin. Comment ça se passe? Vous êtes présentement sur la route pour vous rendre au travail. Soyez prudents. Vous êtes déjà en mode travail, tout comme moi. Ben, on lâche pas parce que peut-être que tu vas terminer plus tôt. Oh, pour partir peut-être en mode week-end avant tout le monde ou encore t'es présentement autour de la table à prendre un bon déjeuner bien branché à l'une ou l'autre de nos quatre fréquences ou encore tu nous écoutes également via notre site internet ou encore les différentes applications qui existent pour entendre ta radio préférée. Road trip, place à Marie-Pierre Gamache.

jusqu'à 9h, c'est ton Country Club édition de ce jeudi. On s'en va tranquillement pas vite vers un long week-end de 3 jours. Ça va nous faire du bien, le fameux long week-end du congé des Patriotes. Alors, c'est Marie-Pierre et Gamache qui étaient en vedette dans tes haut-parleurs avec Road Trip. C'est présentement en cours le Festival de Cannes et pour l'occasion, ben, hier soir, on a bien sûr fait un bel hommage à la franchise à succès Rapide et Dangereux. Tu dis, oh my God, oui, ça me rappelle tellement de souvenirs Rapide et Dangereux. Hein, c'est bien sûr une franchise hyper, hyper populaire pour les fans de char, comme on dit en bon québécois. Et pour l'occasion, bien, hier soir, pour fouler, bien sûr, le tapis rouge pour rendre un bel hommage à cette franchise américaine. Donc, Vin Diesel et Michel Rodriguez étaient présents sur place pour, bien sûr, revivre ce beau moment-là de l'époque d'il y a 25 ans, de regarder à nouveau le premier film de Rapide et Dangereux. Pour l'occasion également, on avait bien sûr fait appel au service de la fille de Paul Walker, l'ex-star de la franchise décédée dans un accident de voiture en 2013. Alors, c'est quand même une belle petite pensée envers, bien sûr, la fille de l'ex-star du cinéma américain. Mais également, je vais t'apprendre une grande nouvelle. On prépare la franchise numéro 11 de Rapide et Dangereux. On est présentement en plein tournage. Là, tu te dis, ben, quand ça pourrait sortir sur nos écrans de cinéma? On ne sait pas encore, du moins pour le moment, mais c'est toujours en plein tournage présentement. Tu te dis, oh my God, il y en a donc bien des franchises de ce film Rapide et Dangereux. Ben oui, c'est toujours aussi populaire film après film. Donc voilà pour les dernières nouvelles. On a rendu un bel hommage hier au Festival de Cannes pour la franchise américaine Rapide et Dangereux. 25 ans d'existence dans le paysage cinématographique américain. On s'en fait pas. Voici Gabriel Fredette avec Justin Roy. Il y a des...

une petite touche de beach country ce matin, ça fait toujours du bien. Ben oui, avec bien sûr Joémie qui a chanté pour le pire à ne pas manquer bien tantôt à compter de 17h le top 3. Le top 3, c'est quoi? On vous propose les trois chansons qui auront été les plus demandées par vous, tripeux, tripeuses de bonne musique country partout à travers la province. Bon réveil au son de la meilleure musique country. Voici Gis Mongeon avec une autre raison de boire.

0: Cette chanson se retrouve sur son premier album qui a pour titre Hangover. Alors, c'est Fred Dionne qui a chanté à Nashville. Puis en parlant toujours de Fred, ben, il nous a proposé, lui, à la fin du mois de janvier, un plus récent album, un troisième déjà en carrière pour lui, donc qui a pour titre L'Escale et qui est présentement en vente sur toutes les bonnes plateformes. Puis en plus, il nous prépare un autre album pour cet automne. Oh, c'est un gars qui est vraiment très, très, très productif dans le domaine de la musique folk country au Québec. On l'aime tellement, Fred Dionne. As-tu regardé, toi, en début de semaine, la grande finale de l'émission American Idol? Pour l'occasion, on avait invité un groupe de marque, la formation Motley Crue, et pour l'occasion, elle a bien sûr performé avec eux, la chanteuse américaine Carrie Underwood. Quelle performance qui a vraiment enflammé le web, c'est assez incroyable. Et là, certaines rumeurs disent présentement que peut-être que Carrie Underwood pourrait faire maintenant un tournant musical pour faire maintenant du rock ou encore du heavy metal. Ben voyons donc, calmez-vous les ardeurs sur le web là. Simple collaboration comme ça pour triper avec son groupe préféré Motley Crue pour Carrie Underwood. Elle fera pas un tournant musical. Ben voyons donc, ça se peut pas. Ça se peut pas. Elle est présentement au repos là. C'est la coule douce. Une belle année sabbatique grandement méritée pour notre chère Carrie Underwood. C'est des fausses rumeurs qui circulent présentement sur le web. On s'informe, on se jase détails de la météo parce que les nouvelles sont bonnes pour le long week-end du congé des Patriotes. Et au détour, Doug Saint-Louis ouvre la balle avec rien à battre.
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2: Bon jeudi, ici Louis-Philippe Arnoirel. Le premier ministre Mark Carney dévoile aujourd'hui sa stratégie en matière d'électricité propre. Il a promis de présenter une feuille de route visant à doubler la capacité du réseau électrique canadien d'ici 2050. À la fin mars, le chef libéral avait annoncé que la stratégie serait publiée dans les jours suivants, mais il a fallu plus d'un mois pour finaliser le plan. Ce retard de plusieurs semaines n'aurait rien d'inquiétant selon lui, mais il aurait souhaité que le gouvernement agisse plus rapidement. Toujours à Ottawa, environ 6200 fonctionnaires fédéraux ont déposé une demande de départ anticipée à la retraite, alors qu'il ne reste qu'un peu plus de deux mois avant la date limite. Ce programme, lancé fin mars, s'inscrit dans le cadre des efforts du gouvernement visant à réduire les effectifs de la fonction publique. Il permet à certains employés fédéraux de prendre une retraite anticipée sans pénalité au niveau de leur pension. Environ 68 000 fonctionnaires ont reçu un avis les informant qu'ils pourraient être admissibles au programme. Au Québec maintenant, l'adoption de la loi renforçant la laïcité dans les écoles a entraîné le départ d'un nombre marginal d'employés, a soutenu hier la ministre de l'Éducation, Sonia Lebel. Elle était questionnée par la députée libérale Madoua Nika Cadet lors de l'étude des crédits budgétaires. Le projet de loi 94, adopté en octobre dernier, étend notamment l'interdiction du port de signes religieux à l'ensemble du personnel dans les écoles et dans les centres de services scolaires. Une clause de droit acquis existe pour tous ceux ayant été embauchés avant le 19 mars 2025. Et pour terminer, une juge de l'Alberta a rejeté hier une requête visant à la séparation de la province, estimant qu'Edmonton avait l'obligation de consulter les Premières Nations. La juge Shaina Leonard a déclaré que cette requête n'aurait jamais dû être déposée. Les avocats de plusieurs Premières Nations de la province avaient fait valoir que le processus de référendum et son utilisation par les indépendantistes étaient inconstitutionnels. C'est ce qui complète vos actualités Arsenal Média. Passez une bonne journée sur nos ondes.
3: Météo. De la pluie pour aujourd'hui avec un mercure qui va grimper jusqu'à 13. La présence également de pluie pour la nuit prochaine avec 5. Demain, alternance soleil nuages avec 19. Ennuagement pour samedi 23. Et alternance soleil nuages pour dimanche avec 13.
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Bon, de retour au Québec, le temps d'une série de quelques concerts à notre grand bonheur. On les adore et on les adore tellement. Bien, c'est les Godsnock qui étaient en vedette au 105.5 avec leur grosse bombe de l'heure. Je m'en vais par là. En parlant de, justement, de je m'en vais par là, vous avez rendez-vous, bien, entre autres, bien, demain soir à compter de 20h au bar Le Calbisseau à Jonquière pour la présence de la chanteuse et surtout la rockeuse québécoise France D'Amour qui sort de passage chez nous pour nous présenter, bien sûr, les chansons de son plus récent album qu'elle a fait un lancement en plus il y a quelques jours dans la grande métropole. Donc c'est maintenant le temps de découvrir ces nouvelles chansons que vous pourrez entendre sur son plus récent album. Donc également va bien sûr revisiter à sa manière ses grands classiques de l'époque. Vous rappelez-vous de ça? Animal, ainsi de suite là. Donc ça se passe, c'est la présence de France D'Amour ici à Jonquière au bar Le Calypso demain soir. Il reste encore d'excellents billets. Un beau spectacle d'une durée de 90 minutes auquel le rock, bien sûr le charisme incroyable qu'est la France D'Amour. Ça se passe, sa performance demain soir au bar Le Calypso à Jonquière. Une belle invitation de Hit Country 105.5. Demain, journée importante pour mon prochain invité. Il va lancer officiellement une toute nouvelle chanson, toujours aussi accrocheuse. Hit après hit, c'est assez incroyable. Alors, il nous chante sa plus récente, Au bout de la ligne. Voici Alexandre Junior-Meunier.

0: Son deuxième album, alors c'est Phil et G. Smith qui vient de chanter toujours la même histoire. Et certains vont dire, oh, c'est un peu la même affaire que présente depuis un certain temps. Hit Country, c'est toujours la même musique. Ah, que voulez-vous, on apporte des petits changements à la programmation musicale de votre radio Hit Country. Voici Philippe Tremblay avec Fondbière.
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0: La portion à 6 à 7 de ton jeudi à matin a été complétée par Philippe Tremblay avec Fond de bière et prochaine présence sur scène pour lui. Ben, ça va se faire le 5 juin prochain. Donc, il va se produire à Laurier Station. Et par la suite, également un passage ici à Sainte-Marie le 13 juin dans le cadre du Festival sportif Desjardins. Ben oui, il y a beaucoup de sportifs et sportives en Beauce qui sont en vedette au défi Festival sportif. Aussi, un passage dans son coin de pays à la Malbaie pour fêter la fête du Canada le 1er juillet prochain. Aussi, un passage, je vous rappelle, à Saint-Victor dans le cadre des festivités Western. Sa performance est attendue le 24 juillet prochain. Puis également plusieurs dates à son agenda partout à travers la province, mais également fait important pour notre cher Philippe Tremblay. Donc, il a lancé depuis hier une toute nouvelle chanson qui a pour titre « Rien que toi puis moi ». Alors, c'est présentement en vente sur toutes les bonnes plateformes. Celui qui a campé pendant plusieurs années le rôle de Quasimodo dans la comédie musicale Notre-Dame de Paris. Il a vraiment la cote. Là-dessus, la voix également pour un gars de 21 ans. C'est assez capoté, donc on l'aime tellement. Philippe Tremblay, qu'on s'est offert au courant des dernières minutes. Et ça passe vite le temps. Quelques minutes nous séparent déjà de 7 heures. Quelques messages, on s'informe et au détour, la meilleure musique country 100% garantie.
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2: Bon jeudi, ici Louis-Philippe Arnoirel. Le premier ministre Mark Carney dévoile aujourd'hui sa stratégie en matière d'électricité propre. Il a promis de présenter une feuille de route visant à doubler la capacité du réseau électrique canadien d'ici 2050. À la fin mars, le chef libéral avait annoncé que la stratégie serait publiée dans les jours suivants, mais il a fallu plus d'un mois pour finaliser le plan. Ce retard de plusieurs semaines n'aurait rien d'inquiétant selon lui, mais il aurait souhaité que le gouvernement agisse plus rapidement. Toujours à Ottawa, environ 6200 fonctionnaires fédéraux ont déposé une demande de départ anticipée à la retraite, alors qu'il ne reste qu'un peu plus de deux mois avant la date limite. Ce programme, lancé fin mars, s'inscrit dans le cadre des efforts du gouvernement visant à réduire les effectifs de la fonction publique. Il permet à certains employés fédéraux de prendre une retraite anticipée sans pénalité au niveau de leur pension. Environ 68 000 fonctionnaires ont reçu un avis les informant qu'ils pourraient être admissibles au programme. Au Québec maintenant, l'adoption de la loi renforçant la laïcité dans les écoles a entraîné le départ d'un nombre marginal d'employés, a soutenu hier la ministre de l'Éducation, Sonia Lebel. Elle était questionnée par la députée libérale Madouanika Cadet lors de l'étude des crédits budgétaires. Le projet de loi 94, adopté en octobre dernier, étend notamment l'interdiction du port de signes religieux à l'ensemble du personnel dans les écoles et dans les centres de services scolaires. Une clause de droit acquis existe pour tous ceux ayant été embauchés avant le 19 mars 2025. Et pour terminer, une juge de l'Alberta a rejeté hier une requête visant à la séparation de la province, estimant qu'Edmonton avait l'obligation de consulter les Premières Nations. La juge Shaina Leonard a déclaré que cette requête n'aurait jamais dû être déposée. Les avocats de plusieurs Premières Nations de la province avaient fait valoir que le processus de référendum et son utilisation par les indépendantistes étaient inconstitutionnels. C'est ce qui complète vos actualités Arsenal Média. Passez une bonne journée sur nos ondes.
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8: Alors, je vous souhaite un excellent jeudi matin au son de la meilleure musique country. Je suis là pour mettre un peu de soleil dans votre réveil de ce matin. On vous apprend bien sûr que le meilleur de la musique et toute l'information que vous avez besoin, mais également aussi, on est un petit peu énervé hein, aujourd'hui parce que c'est soir de match, match numéro 5 opposant les Sabres face à nous, à Canadiens. Donc, la rencontre va se faire ce soir à compter de 19h. On envoie plein d'ondes positives pour les hommes de Martin Saint-Louis pour qu'ils prennent les devants dans cette deuxième ronde des séries de la LNH. Donc, de la pluie pour aujourd'hui ici à la baie, avec Mercure qui va atteindre 13. On prévoit toujours des averses à 60% pour l'année prochaine avec 5. Demain, un beau vendredi, alternance soleil et nuages avec 19. Et vous savez que pour le prochain week-end, c'est un week-end de 3 jours, mes amis. Week-end de la fête des Patriotes. Alors, samedi, ennuagement 23. Alternance soleil et nuages pour dimanche, mais il y a quand même dans l'air pour dimanche 60% de risque d'averse. Mais ça a bien le temps de changer avec 13. Et pour lundi, jour de congé, alternance de soleil de nuages avec 16. 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Alors, présentement, les mercures indiquent présentement 7. Celui qui ouvre la 7e heure, Cowboy Cargill. Ben, l'artiste sera de passage dans 3 semaines au parc Jean-Drapeau. Il nous chante sa bombe, Sleepless in a Hotel Room. Voici Lou Combs.

tantôt entre 9 et 10 également. On te propose la même formule entre 13 et 14 heures. On t'offre une heure de musique sans pub qu'on appelle chez nous à 3600 secondes de country. Alors, les Rod Swamp qui étaient en vedette dans votre country club avec une frette. Eh bien, vous rappelez-vous de ça à la chaîne spécialisée à Canal Vie à l'époque, il y a 25 ans, la célèbre émission de Renaud Déco Décor ta vie, animée par Saskatchewan et bien sûr l'entrepreneur général Jean-François Harel. Eh bien, on va célébrer en grand à partir de la semaine prochaine, toujours à la chaîne spécialisée Canal Vie, le retour de cette célèbre émission mythique, toujours animée par les deux comparses de l'époque d'il y a 25 ans. Ben oui, Saskatchewan et bien sûr Jean-François Harel. Et pour l'occasion, ben, ce sera pas un budget de 1 000 $ qu'on va avoir pour l'édition 2026. 25 ans plus tard, ben là, on a augmenté les coûts, hein, quand même, parce que ça a augmenté également les coûts de rénovation. Donc, on a un budget maintenant de 3 000 $ pour effectuer la rénovation de votre chambre à coucher ou encore de votre salle de bain, de votre cuisine. Bien sûr, les bons conseils des décorateurs, décoratrices qui vont accompagner Saskatchewan et Jean-François Harel. Donc, vous pourrez voir ça dès la semaine prochaine. À partir du 19 mai à la chaîne spécialisée, bien sûr, à Canal Vie, pour célébrer les 25 ans de l'émission Renaud Déco, Décor ta vie. Et ça rappelle tellement et tellement de souvenirs. Voici maintenant Luke Bryan à Hit Country. Bon jeudi.

Alors, c'est à compter du 5 juin prochain qu'il va lancer officiellement une toute nouvelle chanson, nouvelle musicalité également pour Francis de Grandpré, qui est en vedette au 95.7 avec Bang Bang, avec une touche de pop maintenant dans son futur hit qui a pour titre Si j'avais su, à la une petite touche de Josh Ross. Donc, on sent pas mal l'influence dans son futur hit. Donc, j'ai bien hâte de vous la faire entendre à compter du vendredi 5 juin prochain. Alors, si vous tentez de venir voir un show au country avec moi, bien samedi soir, rendez-vous à la salle Kingsley pour le spectacle des Country Boys, qui met en vedette quatre chanteurs acadiens, Daniel Gauguin, Marc Babin, Scott et Gérald Delonti, qui rendent hommage à des grands noms de la chanson country américaine, comme par exemple George Strait, Alan Jackson, Brad Paisley et Garth Brooks. Donc, ça vous tente de venir faire un détour avec moi samedi soir à la salle Kingsley. J'ai une dernière paire de billets à vous remettre dès maintenant. 819-362-3737. 819-362-3737. Ou encore, envoie-moi un texto. 873-300-9570. 873-300-9570. Je prends les inscriptions au courant des prochaines minutes et je vous souhaite la meilleure des chances pour ces billets pour voir les Country Boys samedi soir à Kings & Falls. Ils seront de passage du côté du Festival du Cheval de Princeville. Ça s'en vient vite, ça. Au mois de juin prochain, le vendredi soir, la performance est attendue. Voici maintenant les deux frères au 95.7.

0: c'est notre super séquence de compléter dans votre jeudi matin avec Laurence Saint-Martin, avec Premier Rodéo, collaboration avec Adamo. Puis en parlant toujours de Laurence, ben, elle nous a proposé un tout nouvel album depuis le vendredi 8 mai dernier. Alors, c'est présentement en vente sur toutes les bonnes plateformes également. On pourra la voir performer dans certains festivals country un peu partout à travers la province. Je vous jase maintenant, oui, de Parker McCollum, ce jeune chanteur de la relève country américaine qui a vraiment la cote, qui sera bien sûr papa pour la deuxième fois au courant de la fin de l'été 2026. On sait qu'il est maintenant papa d'un beau petit garçon âgé maintenant de 2 ans, Major Renzi Tyler McCollum. La grossesse de sa conjointe, ça va très, très bien, mais également aussi qu'on se rappelle que Parker McCollum est présentement en grande tournée, donc il va mettre une pause sur sa tournée américaine le temps de quelques semaines pour bien sûr savourer le moment présent avec l'arrivée de son nouveau poupon. Donc, bien sûr, mais là, il se casse pas mal la tête, lui et elle, à savoir quel nom qu'on va donner à notre deuxième garçon. Et ça, c'est quand même pas toujours évident. Puis là, les deux comparses ne s'entendent pas sur le prénom qu'on va donner sur le deuxième garçon qui va se joindre à la famille de Parker McCollum. Donc, voilà, de trouver un consensus, il a dit en entrevue au courant des dernières heures sur le web, que des fois, ça mène quand même des conversations assez houleuses, mais il n'y a pas vraiment de chicane, on ne se tire pas les cheveux, mais quand même, de trouver un nom que les deux vont aimer en tant que parents, c'est quand même pas toujours évident. Donc, si jamais vous avez des idées de futurs noms du futur garçon de Parker McCollum, alors allez lui écrire sur les réseaux sociaux. C'est tôt, jamais, c'est peut-être votre choix qu'il pourrait choisir. On s'informe, on se jase, détails de la météo et au détour, c'est un Ben qui va conclure l'édition numéro 5 de l'Assaut à Montréal, présenté au Parc Jean-Drapeau les 15 et 16 août prochains. La performance est attendue le dimanche, le 16, à compter de 21h30. Mumford & Sons ouvre la prochaine séquence avec leur bombe Here.
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4: Bon jeudi, ici Louis-Philippe Arnoirel. Le premier ministre Mark Carney dévoile aujourd'hui sa stratégie en matière d'électricité propre. Il a promis de présenter une feuille de route visant à doubler la capacité du réseau électrique canadien d'ici 2050. À la fin mars, le chef libéral avait annoncé que la stratégie serait publiée dans les jours suivants, mais il a fallu plus d'un mois pour finaliser le plan. Ce retard de plusieurs semaines n'aurait rien d'inquiétant selon lui, mais il aurait souhaité que le gouvernement agisse plus rapidement. Toujours à Ottawa, environ 6200 fonctionnaires fédéraux ont déposé une demande de départ anticipée à la retraite, alors qu'il ne reste qu'un peu plus de deux mois avant la date limite. Ce programme, lancé fin mars, s'inscrit dans le cadre des efforts du gouvernement visant à réduire les effectifs de la fonction publique. Il permet à certains employés fédéraux de prendre une retraite anticipée sans pénalité au niveau de leur pension. Environ 68 000 fonctionnaires ont reçu un avis les informant qu'ils pourraient être admissibles au programme. Au Québec maintenant, l'adoption de la loi renforçant la laïcité dans les écoles a entraîné le départ d'un nombre marginal d'employés, a soutenu hier la ministre de l'Éducation, Sonia Lebel. Elle était questionnée par la députée libérale Madouanika Cadet lors de l'étude des crédits budgétaires. Le projet de loi 94, adopté en octobre dernier, étend notamment l'interdiction du port de signes religieux à l'ensemble du personnel dans les écoles et dans les centres de services scolaires. Une clause de droit acquis existe pour tous ceux ayant été embauchés avant le 19 mars 2025. Et pour terminer, une juge de l'Alberta a rejeté hier une requête visant à la séparation de la province, estimant qu'Edmonton avait l'obligation de consulter les Premières Nations. La juge Shaina Leonard a déclaré que cette requête n'aurait jamais dû être déposée. Les avocats de plusieurs Premières Nations de la province avaient fait valoir que le processus de référendum et son utilisation par les indépendantistes étaient inconstitutionnels. C'est ce qui complète vos actualités Arsenal Média. Passez une bonne journée sur nos ondes.
5: Météo. On prévoit des averses aujourd'hui à la baie avec un mercure qui va atteindre 13. La présence de nuages pour ce soir et cette nuit avec 5. Demain, alternance de soleil de nuages avec 19. Et on prévoit un ennuagement pour ce samedi maximum de 23.
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0: Ils seront de passage le 23 juillet prochain à Chicoutimi dans le cadre du festival Les Grandes Veillées, le Blue Ridge Band qui était en vedette au 105.5 avec une autre histoire. Alors, vous avez rendez-vous du côté de Jonquière à l'hôtel Delta le 19 mai prochain de 14h et ça jusqu'à 20h. Importante collecte de sang d'Emma Québec. Donc, voilà. Il faudrait vraiment réserver aussi sa place à l'avance pour faire un don de sang, un don de vie. Donc, voici ce qu'il faut faire. Soit que tu réserves ta plage horaire via, bien sûr, leur site internet emma-québec.qc.ca emma-québec.qc.ca ou encore tu leur téléphones au numéro à sans frais, le 1-800-343-72-64, le 1-800-343-72-64 pour bien sûr faire un don de sang, un don de vie le 19 mai prochain de 14h à 20h à l'hôtel Delta. Alors vous savez qu'un don de sang peut sauver jusqu'à 4 vies. Alors c'est hyper, hyper important. On compte vraiment sur votre grande générosité. Mais si jamais là, tu prends ta case horaire et puis là, tu te dis finalement que rendu à cette journée-là, tu peux pas y aller, ben c'est pas grave. T'appelles ou encore, bien sûr, tu cancelles ton rendez-vous via leur site Internet. C'est tellement simple. Mais il faut prendre rendez-vous à l'avance. Mettons, on peut pas se présenter comme ça en passant devant l'hôtel Delta la semaine prochaine et dire « Oh ben tiens, je vais faire un don de sang, un don de vie dès maintenant. » Ben non, ça marche pas comme ça, malheureusement. Ça a bien changé. Donc, on compte vraiment sur votre grande participation à l'hôtel Delta de Jonquière la semaine prochaine, le 19 mai, entre 14h et 20h, importante collecte de sang d'Emma Québec. Ils vont nous proposer à partir de demain une toute nouvelle chanson. Voici Hit the Jukebox avec The Wall Palominos.
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Il sera de passage au FEC, performance attendue sur les plaines d'Abraham le 19 juillet prochain. Est-ce que vous y serez pour voir la performance de l'excellent General qui était en vedette à Hit Country avec sa méga bombe Heart of Stone? On conclut la passion 7 à 8 de votre jeudi matin avec Dave Armeau.

0: Alors, compositeur, interprète Dave Vermeau qui a chanté Debout à la fin à surveiller à compter de cet automne. Eh bien, Dave Vermeau va nous proposer un tout nouvel album. Donc, il est présentement en grand processus d'enregistrement. Alors, tu dis à quoi ça pourrait ressembler musicalement parlant son futur album? Ben, on garde toujours la même lignée gagnante comme il le fait toujours si bien, un peu de folk country dans sa musicalité. Donc, Dave Vermeau qui était en vedette. Est-ce que tu as regardé au courant des derniers jours et des dernières semaines à la chaîne spécialisée Série Plus la série Annie et Joey qui remporte un important succès côté cote d'écoute. À la grande surprise justement de la chaîne spécialisée Série Plus, on ne s'attendait vraiment pas à ça. On sait qu'ils doivent bien sûr produire année après année une série québécoise. Donc, on a bien sûr mis au monde cette belle série qui met en vedette deux comédiens bien connus dans plusieurs séries québécoises. Donc, les réactions sont très, très bonnes. Un baume pour notre cœur en tant qu'être humain sur la planète, semble-t-il, d'après les critiques qu'on peut lire dans les différents quotidiens cette semaine. Donc, à regarder encore, à revoir à votre grand bonheur les fans de la série québécoise Annie et Joey qui est présentement présentée à la chaîne spécialisée Série Plus qui bat des records de cotes d'écoute. Alors bravo, bravo pour ce bel exploit. On s'informe au détour de ces quelques messages.
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8: Bon jeudi, ici Louis-Philippe Arnoirel. Le premier ministre Mark Carney dévoile aujourd'hui sa stratégie en matière d'électricité propre. Il a promis de présenter une feuille de route visant à doubler la capacité du réseau électrique canadien d'ici 2050. À la fin mars, le chef libéral avait annoncé que la stratégie serait publiée dans les jours suivants, mais il a fallu plus d'un mois pour finaliser le plan. Ce retard de plusieurs semaines n'aurait rien d'inquiétant selon lui, mais il aurait souhaité que le gouvernement agisse plus rapidement. Toujours à Ottawa, environ 6200 fonctionnaires fédéraux ont déposé une demande de départ anticipée à la retraite, alors qu'il ne reste qu'un peu plus de deux mois avant la date limite. Ce programme, lancé fin mars, s'inscrit dans le cadre des efforts du gouvernement visant à réduire les effectifs de la fonction publique. Il permet à certains employés fédéraux de prendre une retraite anticipée sans pénalité au niveau de leur pension. Environ 68 000 fonctionnaires ont reçu un avis les informant qu'ils pourraient être admissibles au programme. Au Québec maintenant, l'adoption de la loi renforçant la laïcité dans les écoles a entraîné le départ d'un nombre marginal d'employés, a soutenu hier la ministre de l'Éducation, Sonia Lebel. Elle était questionnée par la députée libérale Madouane Nika Cadet lors de l'étude des crédits budgétaires. Le projet de loi 94, adopté en octobre dernier, étend notamment l'interdiction du port de signes religieux à l'ensemble du personnel dans les écoles et dans les centres de services scolaires. Une clause de droit acquis existe pour tous ceux ayant été embauchés avant le 19 mars 2025. Et pour terminer, une juge de l'Alberta a rejeté hier une requête visant à la séparation de la province, estimant qu'Edmonton avait l'obligation de consulter les Premières Nations. La juge Shaina Leonard a déclaré que cette requête n'aurait jamais dû être déposée. Les avocats de plusieurs Premières Nations de la province avaient fait valoir que le processus de référendum et son utilisation par les indépendantistes étaient inconstitutionnels. C'est ce qui complète vos actualités Arsenal Média. Passez une bonne journée sur nos ondes.
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0: Alors, comment ça se passe votre jeudi à matin? Ça se passe bien pour certaines personnes en plus. Eh bien, c'est jour de paye. Et pour d'autres, bien, ce soir, c'est soir de match, mes amis. Match numéro 5, opposant, bien sûr, les Sabres face à nous, à Canadiens. C'est présentement, bien, l'égalité entre les deux équipes dans cette deuxième ronde des séries. Donc, c'est 2-2. Alors, il faut que ce soir, le Canadien prenne les devants. Donc, ce qu'il faut faire aujourd'hui, en tant que fans du tricolore, faut envoyer plein d'ondes positives pour les hommes de Martin Saint-Louis pour qu'ils soient en sur la glace ce soir à compter de 19h. De la pluie pour aujourd'hui avec un maximum de 13, 60% de risque d'averse toujours pour ce soir avec 5. Demain, alternance de soleil de nuages avec 19. Et vous savez que pour le prochain week-end, oh yes, week-end de 3 jours, congé des Patriotes. Alors samedi, ennuagement 23. Il y a quand même dans l'air pour dimanche 60% de risque d'averse. Mais moi, je me bémole quand même là-dessus parce que ce sont des prévisions à long terme avec 13. Et pour lundi, jour de congé, alternance de soleil de nuages avec un maximum de 16. 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Et ce matin, le mercure indique présentement 8. Et là, sur son corps, un tatouage qui a été raté par son tatoueur. Et ça, c'est pas le fun à voir sur son corps. Alors, il nous chante son 1$ Woman. Voici Kane Brown au 105.5.

Vince Lemire qui a chanté son gros hit de l'heure chez nous à la bonne place. C'est jusqu'à 9. C'est ton réveil préféré qu'a pour nom le Country Club. Ce sera présenté à compter de ce dimanche sur la plateforme Prime Video, bien sûr. La présentation des ACMA Awards, un gala qui récompense la musique country américaine animée par, bien sûr, l'incomparable Shania Twain qui a sorti une toute nouvelle chanson hier qui a pour titre Dirty Rosie et Oh Boy, hein. C'est pas sa meilleure, dois-je vous avouer. En tout cas, OK, on parlera pas de ça ce matin. On parlera trop des artistes qui vont en performer ce dimanche pour les ACMA Awards. Entre autres, notons la performance de Avery Hanna, Blake Shelton, également Cardi Johnson, Dan Enche, Ella Langley, Jordan Davis, Casey Musgrave, Kane Brown, Lainey Wilson, Leanne Womack, Little Big Town, Miranda Lambert, Parker McCollum, Riley Green, The Radley Strauss, Thomas Rhett, Tucker Wetmore et Zach Top. Tu dis, oh my God, toute la colonie artistique country est réunie au même endroit. Ben, tout à fait d'accord avec vous autres. Ça va être quand même un show assez grandiose qui sera présenté quand même, comme je vous disais, sur la plateforme Prime Video, qui rejoint quand même à travers le monde 240 pays. Donc, on se le cachera pas. Il y a de la pression sur les épaules pour l'animatrice des ACMA Awards, Shania Twain. Bon jeudi au son de la meilleure musique country. Voici Happen to Me, le hit de l'heure de Russell Dickerson.

meilleur de la musique country, ben c'est chez nous que vous l'entendez, Chris Stapleton, qui a chanté Starting Over. On est à l'aube en plus de ce long week-end du congé des Patriotes. Donc, lundi, programmation week-end, il n'y aura pas de la présentation du Country Club. Donc, c'est Sylvain Caron qui va être avec vous autres entre 7h et midi. Et Manon Bisson entre midi et 18h. Là, tu dis, hein, Danny, t'es en congé? Ben oui, on m'a donné congé pour l'occasion. Pour lundi prochain, j'en reviens pas. On le

0: pour une fois.
1: À quelques minutes déjà de 8h30, c'est la plus récente de Jonathan Hood avec Saïra. Il a fait bien sûr un détour cette semaine par le Country Club pour nous la présenter en grande primeur. Elle est présentement en grande tournée américaine qui fonctionne à plein régime. En parlant de la tournée Cloud Number 9, mettant en vedette la talentueuse Megan Maroney. Vous savez en plus que sa couleur préférée à Megan, c'est la couleur rose. Elle adore en plus tout ce qui brille, les fameux glitters, hein, pour vous les filles, vous capotez là-dessus. Alors voilà, ben c'est maintenant comme rendu la grande tendance. Elle demande à ses fans féminins d'arriver à son spectacle avec plein de glitter et la couleur rose qui est vraiment en vedette. Elle a pris une photo dernièrement d'un spectacle pour elle du côté du Texas, de voir toutes les cowgirls habillées en rose avec plein de glitter, de lumière, avec des bottes en rose, avec également un chapeau de cowboy rose, des tops, des t-shirts, des chemises. C'est assez incroyable. Là, c'est vraiment comme la grande tendance de l'heure lorsque tu vas voir un show mettant en vedette Megan Maroney. Faut que tu portes le rose. Et même maintenant, c'est rendu la même chose pour les cowboys maintenant. Ils arrivent là-bas, aller voir le show de Megan avec une chemise rose, encore un t-shirt rose. Ben oui, on faut pas avoir peur de ça. Donc voilà, on suit la grande tendance à la demande de la chanteuse Megan Maroney, qui est partie maintenant d'une nouvelle mode dans le domaine de la musique country. On s'informe, on se jase détail de la météo et au détour, il est toujours en pleine tournée mondiale. Il nous chante Ain't Coming Back avec Post Malone. C'est Morgan Wallen qui ouvre le bal au détour de ces quelques messages.
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5: Bon jeudi, ici Louis-Philippe Arnoirel. Le premier ministre Mark Carney dévoile aujourd'hui sa stratégie en matière d'électricité propre. Il a promis de présenter une feuille de route visant à doubler la capacité du réseau électrique canadien d'ici 2050. À la fin mars, le chef libéral avait annoncé que la stratégie serait publiée dans les jours suivants, mais il a fallu plus d'un mois pour finaliser le plan. Ce retard de plusieurs semaines n'aurait rien d'inquiétant selon lui, mais il aurait souhaité que le gouvernement agisse plus rapidement. Toujours à Ottawa, environ 6200 fonctionnaires fédéraux ont déposé une demande de départ anticipée à la retraite, alors qu'il ne reste qu'un peu plus de deux mois avant la date limite. Ce programme, lancé fin mars, s'inscrit dans le cadre des efforts du gouvernement visant à réduire les effectifs de la fonction publique. Il permet à certains employés fédéraux de prendre

0: prendre une retraite anticipée sans pénalité au niveau de leur pension. Environ 68 000 fonctionnaires ont reçu un avis les informant qu'ils pourraient être admissibles au programme. Au Québec maintenant, l'adoption de la loi renforçant la laïcité dans les écoles a entraîné le départ d'un nombre marginal d'employés, a soutenu hier la ministre de l'Éducation, Sonia Lebel. Elle était questionnée par la députée libérale Madoua Nika Cadet lors de l'étude des crédits budgétaires. Le projet de loi 94, adopté en octobre dernier, étend notamment l'interdiction du port de signes religieux à l'ensemble du personnel dans les écoles et dans les centres de services scolaires. Une clause de droit acquis existe pour tous ceux ayant été embauchés avant le 19 mars 2025. Et pour terminer, une juge de l'Alberta a rejeté hier une requête visant à la séparation de la province, estimant qu'Edmonton avait l'obligation de consulter les Premières Nations. La juge Shaina Leonard a déclaré que cette requête n'aurait jamais dû être déposée. Les avocats de plusieurs Premières Nations de la province avaient fait valoir que le processus de référendum et son utilisation par les indépendantistes étaient inconstitutionnels. C'est ce qui complète vos actualités Arsenal Média. Passez une bonne journée sur nos ondes.
1: Météo. Les averses pour aujourd'hui avec un maximum de 13. C'est toujours des averses attendues à 60 % pour ce soir et cette nuit avec 5. Demain, alternance de soleil et de nuages avec 19. Et on prévoit un ennuagement pour samedi, maximum de 23. 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

Madeleine Ariane Nadeau qui a chanté « Tonne de région » encore une bonne quinzaine de minutes à passer ensemble et par la suite, on t'offre une heure de musique sans pub. Vous savez que prochainement, bien Jason Aldean et Luke Bryan vont partir en mode tournée le temps de 7 concerts exclusifs aux États-Unis. Un show complètement malade auquel ces deux cow-boys en question vont bien sûr faire un show capoté ben raide avec du feu, des trucks, des chars sur la scène avec bien sûr en chantant leur méga bombe des dernières années avec bien sûr leur hit actuel qu'on vous entend pas mal ici à Hit Country. Mais là, fait assez remarquable que Luke Bryan a remarqué en parlant, bien sûr, à côtoyer depuis un certain temps pas mal pour la mise en scène de leur prochain spectacle, Jason Aldean, c'est qu'il a constaté que Jason, c'est un grand consommateur de whisky. Puis là, tu comprends bien des affaires parce que tu te dis, mais c'est vrai parce que dans plusieurs titres de ses chansons, il parle tout le temps de whisky. Donc, c'est sa boisson préférée à Jason Aldean, le whisky, comparé à Luke Bryan. Lui, il adore prendre de la margarita. Ah! Mais quand même, est-ce qu'on va partir peut-être une bière ou encore une marque de whisky à leur effigie, sait-on jamais, pour l'occasion, pour leur grande tournée américaine, mais du moins... Il a constaté qu'il en prenait pas mal à chaque rencontre des petits verres de whisky. Notre cher Jason Aldean, mais c'est pas un alcoolique pour autant. Ben non, il adore ça, se faire plaisir. Puis c'est correct, hein? La vie passe tellement et est tellement vite. Bon jeudi matin. Il nous chante maintenant Love You Back. Voici Lady A.

Cire qui a chanté la Louisiane et Yann Cire, c'est le chanteur de la formation gaspésienne et qui m'aurait cru, qui seront de passage, eh bien, samedi soir à Saint-Étienne-de-Lauzon pour le Country Storm, avec en plus, à la première partie, un chanteur également qu'on entend pas mal ici à Hit the Country, un certain Louis Bérubé. Tu dis, hey, aïe, aïe, quelle soirée assez enflammée qui nous attend à Saint-Étienne-de-Lauzon à samedi soir pour voir la performance du Ben gaspésien qui m'aurait cru. C'est leur seule présence en banlieue de la ville de Québec pour l'été 2026. Garde-fou, place au hit de l'heure maintenant de Sandrine Hébert. 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

0: Et voilà, toute bonne chose à une fin. Déjà rendu à la conclusion de votre Country Club de ce jeudi. Ben oui, on s'en va vers le week-end, vers le fameux long week-end qu'on attend avec impatience. Et en plus, ce qui est fort intéressant lorsqu'on s'en va vers le long week-end, c'est que Dame Nature veut collaborer. Du moins, on se croise les doigts que ça change pas de bord, ces prévisions. On ne veut pas ça. Alors, Danny Côté qui vous salue. Alors, je vous propose dans quelques minutes, entre 9 et 10, c'est 3600 secondes de country. Moi, je reprends le contrôle de l'animation de Hit Country entre 10 et midi pour Hit Country au travail. Soyez-y tantôt.
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7: Bon jeudi, ici Louis-Philippe Arnoirel. Le premier ministre Mark Carney dévoile aujourd'hui sa stratégie en matière d'électricité propre. Il a promis de présenter une feuille de route visant à doubler la capacité du réseau électrique canadien d'ici 2050. À la fin mars, le chef libéral avait annoncé que la stratégie serait publiée dans les jours suivants, mais il a fallu plus d'un mois pour finaliser le plan. Ce retard de plusieurs semaines n'aurait rien d'inquiétant selon lui, mais il aurait souhaité que le gouvernement agisse plus rapidement. Toujours à Ottawa, environ 6200 fonctionnaires fédéraux ont déposé une demande de départ anticipée à la retraite, alors qu'il ne reste qu'un peu plus de deux mois avant la date limite. Ce programme, lancé fin mars, s'inscrit dans le cadre des efforts du gouvernement visant à réduire les effectifs de la fonction publique. Il permet à certains employés fédéraux de prendre une retraite anticipée sans pénalité au niveau de leur pension. Environ 68 000 fonctionnaires ont reçu un avis les informant qu'ils pourraient être admissibles au programme. Au Québec maintenant, l'adoption de la loi renforçant la laïcité dans les écoles a entraîné le départ d'un nombre marginal d'employés, a soutenu hier la ministre de l'Éducation, Sonia Lebel. Elle était questionnée par la députée libérale Madoua Nika Cadet lors de l'étude des crédits budgétaires. Le projet de loi 94, adopté en octobre dernier, étend notamment l'interdiction du port de signes religieux à l'ensemble du personnel dans les écoles et dans les centres de services scolaires. Une clause de droit acquis existe pour tous ceux ayant été embauchés avant le 19 mars 2025. Et pour terminer, une juge de l'Alberta a rejeté hier une requête visant à la séparation de la province, estimant qu'Edmonton avait l'obligation de consulter les Premières Nations. La juge Shaina Leonard a déclaré que cette requête n'aurait jamais dû être déposée. Les avocats de plusieurs Premières Nations de la province avaient fait valoir que le processus de référendum et son utilisation par les indépendantistes étaient inconstitutionnels. C'est ce qui complète vos actualités Arsenal Média. Passez une bonne journée sur nos ondes.
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1: 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Alors, je vous souhaite un bon jeudi avant-midi. Bienvenue à cette première portion de Hit Country au travail pour certaines personnes. Oh, c'est jour de paye pour d'autres. Oh, c'est votre dernière de la semaine. Toi qui fais chanceux, chanceuse des semaines de 4 jours. Hey, t'auras un week-end de 4 jours à triper en plus. Et Dame Nature semble vouloir collaborer pour le long congé de la fête des Patriotes à venir pour le prochain week-end. Alors, on est ensemble jusqu'à midi pour, bien sûr, s'offrir que le meilleur de la musique avec plein de bonnes nouvelles également en ce qui concerne tes artistes préférés. Et dans quelques instants, tu vas entendre le band américain Old Dominion avec des gars tellement sympathiques. Il y en a même un là-dedans qui parle en français. Oui, oui, oui, un ancien joueur de hockey maintenant devenu musicien pour le band Old Dominion. Donc, on va les entendre dans quelques instants avec Never Be Sorry. Mais on commence, oh yeah, yeah, avec une grosse bombe d'honneur. Voici Alex Warren avec Jelly Roll qui nous chante Bloodline. Et passe un bon jeudi avant-midi chez nous.

nom d'une toute nouvelle chanson qui est présente en vente sur toutes les bonnes plateformes. Alors, c'est Philippe Tremblay qui a chanté La Sainte-Paix. On vous offre d'heure en heure et jour après jour chez nous à l'une de nos quatre fréquences que le meilleur de la musique country. Une petite dose de musique acadienne maintenant. Voici les Gars du Nord.

Ils seront de retour au Québec à compter du 27 mai prochain. Ils vont commencer leur tournée au Québec du côté du nord du Québec. Ils disent, oh, yeah, yeah, yeah, partir de l'Acadie pour se rendre dans le nord du Québec. Ils vont en faire du kilométrage avec leur Nord Mobile. Donc, les gars du Nord qui viennent de chanter Jack Murphy. Et je te rappelle en plus que t'es en plein cœur d'une super séquence. Si je te parle des Cowboys Fringants, tu te dis, oh oui, c'est un de mes bands préférés. Ben, t'es pas le seul ou la seule qui a trippé sur les Cowboys Fringants. Donc, Jeff Posey s'amène avec Puisqu'il faut, mais pour l'instant, voici Jason Aldean. 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

déjà 3 semaines qu'il se retrouve en République dominicaine pour une grande série de concerts sur le bord de la plage. Le chanceux Nathan Couture qui a chanté « C'est comme ça ». Il sera de retour au Québec dans quelques jours également. On pourra le voir pas mal dans le vieux Québec, dans certains restaurants-bars. Alors, avis à tous les fans de Nathan Couture. Appel manqué, voici Gab Forêt.

Demain, journée importante pour Gab Forêt parce que ce sera disponible sur toutes les bonnes plateformes. Son deuxième album et en plus, bien samedi soir, grosse soirée importante également pour lui. Il va faire son grand lancement d'album du côté des Laurentides. Alors, Gab Forêt qui vient de conclure cette autre super séquence à quelques minutes déjà de 10h30 avec Appel manqué. OK, on s'en va d'heure en heure vers le long week-end du congé des Patriotes. On sent également l'effervescence dans l'air avec la fièvre du hockey également présent ce soir. On se jase des détails de la météo et au détour la plus récente de Chabot.

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2: De la pluie aujourd'hui à l'arrêt avec le mercure qui va atteindre 13. On prévoit toujours des averses pour ce soir et cette nuit avec 5. Demain, un beau vendredi avec alternance soleil et nuages avec 19. Et on prévoit un ennuagement pour ce samedi, maximum de 23.
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Une nouvelle chanson, ça va être Country Rock. Tu dis, oh ouais, mais oui, un petit tournant musical qui lui fait du bien à notre chère Megan Lebel qui a chanté tout derrière dans votre radio Été Country. Big Star, voici maintenant Claude Paquette.

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Grosse bombe de l'or qui met en vedette Zach Bryan. Voici C'est Wild. 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

préférée. On l'adore et on l'adore tellement. Elle va faire deux passages au Québec prochainement. Ben oui, un passage tout d'abord au mois d'août du côté de la Soupe. Une deuxième performance attendue sur la scène Le Champ le vendredi 11 septembre dans le cadre du Festival Western de Saint-Tite.

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1: Eh bien, journée importante pour tout le comité organisateur de la 58e édition du Festival Western de Saint-Tite, parce que depuis 10 heures, on procède présentement en conférence de presse au dévoilement de la programmation au grand complet. Je te disais tantôt que Max McNair sera de passage justement sur la scène Le Champ, nouvelle scène qui remporte un important succès, bien sûr, les vendredis et samedis soirs, donc avec bien sûr Max McNair qui va ouvrir le tout le vendredi 11 septembre, donc présenté du 11 au 20 septembre sur un site enchanteur, le village de Saint-Tite pour la 58e édition du Festival Western. Donc, allez faire un détour dès maintenant via leur site Internet pour connaître la programmation au grand complet, à savoir si ton ou ta chanteuse préférée sera en performance durant ces 10 jours de festivités dans ce village mythique de la Mauricie en parlant de Saint-Tite. On s'informe au détour de ces quelques messages.
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8: Bon jeudi, ici Louis-Philippe Arnoirel. Le premier ministre Mark Carney dévoile aujourd'hui sa stratégie en matière d'électricité propre. Il a promis de présenter une feuille de route visant à doubler la capacité du réseau électrique canadien d'ici 2050. À la fin mars, le chef libéral avait annoncé que la stratégie serait publiée dans les jours suivants, mais il a fallu plus d'un mois pour finaliser le plan. Ce retard de plusieurs semaines n'aurait rien d'inquiétant selon lui, mais il aurait souhaité que le gouvernement agisse plus rapidement. Toujours à Ottawa, environ 6200 fonctionnaires fédéraux ont déposé une demande de départ anticipée à la retraite, alors qu'il ne reste qu'un peu plus de 2 mois avant la date limite. Ce programme, lancé fin mars, s'inscrit dans le cadre des efforts du gouvernement visant à réduire les effectifs de la fonction publique. Il permet à certains employés fédéraux de prendre une retraite anticipée sans pénalité au niveau de leur pension. Environ 68 000 fonctionnaires ont reçu un avis les informant qu'ils pourraient être admissibles au programme. Au Québec maintenant, l'adoption de la loi renforçant la laïcité dans les écoles a entraîné le départ d'un nombre marginal d'employés, a soutenu hier la ministre de l'Éducation, Sonia Lebel. Elle était questionnée par la députée libérale Madouanika Cadet lors de l'étude des crédits budgétaires. Le projet de loi 94, adopté en octobre dernier, étend notamment l'interdiction du port de signes religieux à l'ensemble du personnel dans les écoles et dans les centres de services scolaires. Une clause de droit acquis existe pour tous ceux ayant été embauchés avant le 19 mars 2025. Et pour terminer, une juge de l'Alberta a rejeté hier une requête visant à la séparation de la province, estimant qu'Edmonton avait l'obligation de consulter les Premières Nations. La juge Shaina Leonard a déclaré que cette requête n'aurait jamais dû être déposée. Les avocats de plusieurs Premières Nations de la province avaient fait valoir que le processus de référendum et son utilisation par les indépendantistes étaient inconstitutionnels. C'est ce qui complète vos actualités Arsenal Média. Passez une bonne journée sur nos ondes.
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Caro Laurando qui a chanté Je marche droit, et Caro Laurando sera de passage à la première édition du Festival Country de Sainte-Séraphine présenté les 5, 6 et 7 juin prochains au camping Lac des Cyprès avec autres artistes qu'on pourra voir performer qu'on attend ici à Hit Country, entre autres la présence de Alison Daniels, le Merle Marlowe Band, de même que Isa Morin, Justin Bird, qui aura eu aussi de la danse en ligne avec les Wenslow Dancers. Donc ça se passe 5, 6 et 7 juin prochains au camping Lac des Cyprès, le Festival Country de Sainte-Séraphine, collaboration de votre radio. Voici Chase Beckham. 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

classique de la décennie 90, interprété au tout départ par le grand Daniel Bélanger, revisité à la manière folk country par cette chanteuse faisant partie de la relève country. Donc, Laurence Saint-Martin qui a chanté ce classique, Sèche tes pleurs, et depuis déjà le 8 mai dernier, elle nous a proposé un plus récent album qui est présentement en vente sur toutes les bonnes plateformes. Comment ça se passe dans votre jeudi sous les nuages gris? On est là pour mettre du soleil dans vos haut-parleurs. Il n'y a rien d'impossible dans une chanson country des Delaware Jack. Okay.

0: Encore une belle demi-heure à passer avec vous autres et par la suite, je passe le flambeau à ma collègue Manon Bisson qui remplace cette semaine Jeff Routier qui est parti en mode vacances à surveiller en plus à partir de la semaine prochaine, mardi prochain, un tout nouveau concept d'émission qui va prendre la place de Route 66. On appelle ça le lunch 100% franco, donc une heure de musique 100% francophone avec des artistes de chez nous. Donc, c'est un rendez-vous à ne pas manquer la semaine prochaine pour cette toute nouvelle émission, le lunch 100% franco. On se jase des détails de la météo et au détour, il y a une bad life. Thomas Suette avec Jordan Davis.
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2: Météo. C'est pas aujourd'hui qu'on verra le soleil chez nous. Des averses avec un maximum de 13. Toujours des averses attendues pour ce soir et cette nuit avec 5. Demain, là, on verra le soleil alternant soleil nuages avec 19. Et retour de nuages attendus pour samedi, maximum de 23.
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Premier album, Sandrine Hébert qui a chanté comme des fous dans Hit Country au travail. 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

folklore Doug Saint-Louis qui a chanté Rien à battre. Ça commence officiellement aujourd'hui du côté de Adstock dans l'Amiante, la 6e édition du Festival des Campeurs. Donc, qu'est-ce qui vous attend côté programmation? Bien, ce soir, le fameux 5 à 7 des commanditaires. Il y aura aussi la présentation sur écran géant du match opposant les Sabres face aux Canadiens et également aussi la performance à compter de 20h du groupe Monochrome au Saloon. Donc, ça se passe, bien sûr, ce soir, la 6e édition du Festival des Campeurs de Adstock. Et je serai sur place demain après-midi en reportage entre 15h et 18h. 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

toujours en pleine tournée mondiale. Peut-être un retour pour lui au Québec, sait-on jamais, peut-être pour cet automne ou encore à l'hiver 2027. Ce serait vraiment un de mes grands souhaits de le revoir sur scène. Un gars que j'adore pas mal, Morgan Wallen, qui a chanté I'm the Problem. La vérité, place maintenant Alex Legarry à Hit Country au travail.

0: Abel.
1: Quand je vous dis que le temps passe vite, une autre belle preuve, déjà la conclusion de la première portion de Hit Country au travail dans votre jeudi. Alors, Danny Côté qui va céder sa place à Manon Besson qui est là en remplacement de Jeff Coutier pour Route 66. Cécile Macaron sera avec vous autres, puis en après-midi, entre 14h et 17h, et Paul Chapman à compter de 17h et ça jusqu'à 19h. Bonne heure de lunch, bon jeudi, bon match de hockey ce soir pour le Canadien de Montréal qui, bien sûr, affronte les Sabres. On leur envoie plein d'ondes positives. Ben nous, on se retrouve demain matin dès 6h pour le Réveil Cap pour nom le Country Club. Salut et bon jeudi.
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8: Bon jeudi, ici Louis-Philippe Arnoirel. Le premier ministre Mark Carney dévoile aujourd'hui sa stratégie en matière d'électricité propre. Il a promis de présenter une feuille de route visant à doubler la capacité du réseau électrique canadien d'ici 2050. À la fin mars, le chef libéral avait annoncé que la stratégie serait publiée dans les jours suivants, mais il a fallu plus d'un mois pour finaliser le plan. Ce retard de plusieurs semaines n'aurait rien d'inquiétant selon lui, mais il aurait souhaité que le gouvernement agisse plus rapidement. Toujours à Ottawa, environ 6200 fonctionnaires fédéraux ont déposé une demande de départ anticipée à la retraite, alors qu'il ne reste qu'un peu plus de 2 mois avant la date limite. Ce programme, lancé fin mars, s'inscrit dans le cadre des efforts du gouvernement visant à réduire les effectifs de la fonction publique. Il permet à certains employés fédéraux de prendre une retraite anticipée sans pénalité au niveau de leur pension. Environ 68 000 fonctionnaires ont reçu un avis les informant qu'ils pourraient être admissibles au programme. Au Québec maintenant, l'adoption de la loi renforçant la laïcité dans les écoles a entraîné le départ d'un nombre marginal d'employés, a soutenu hier la ministre de l'Éducation, Sonia Lebel. Elle était questionnée par la députée libérale Madouane Nika Cadet lors de l'étude des crédits budgétaires. Le projet de loi 94, adopté en octobre dernier, étend notamment l'interdiction du port de signes religieux à l'ensemble du personnel dans les écoles et dans les centres de services scolaires. Une clause de droit acquis existe pour tous ceux ayant été embauchés avant le 19 mars 2025. Et pour terminer, une juge de l'Alberta a rejeté hier une requête visant à la séparation de la province, estimant qu'Edmonton avait l'obligation de consulter les Premières Nations. La juge Shaina Leonard a déclaré que cette requête n'aurait jamais dû être déposée. Les avocats de plusieurs Premières Nations de la province avaient fait valoir que le processus de référendum et son utilisation par les indépendantistes étaient inconstitutionnels. C'est ce qui complète vos actualités Arsenal Média. Passez une bonne journée sur nos ondes.
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16: Bon jeudi midi tout le monde, bienvenue dans Route 66. On est le 14 mai, déjà rendu presque à la fin de la semaine. Puis on se le cachera pas ce stade-ci, on se mentira pas, hein? Le café, il travaille fort. La motivation aussi, puis le week-end commence tranquillement à nous faire des petits signes de loin. Pas pour rien, c'est un long week-end. Pendant la prochaine heure, on garde ça simple, efficace, du bon country, une ambiance relaxe. Ouais, juste assez d'énergie, en fait, pour passer à travers le dîner, surtout. Pas de réunion Teams pendant qu'on mange. Et ça, c'est déjà une victoire en soi. On part ça maintenant. Route 66 est en marche et on débute avec Tim et The Glory Boys et Bloodlines.
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Marie-Ève Breton, la fondatrice de Liquidation Marie, a beaucoup fait jaser après son passage à Tout le monde en parle. Puis, je vais peut-être me faire lancer des roches, mais personnellement, j'ai pas trouvé que Guillaume Lepage et ses invités avaient manqué de respect. J'ai surtout vu ça comme de la taquinerie, puis plusieurs questions ont été tout à fait valides. Mais au-delà de tout ça, ce qu'on retient et ce qu'on devrait retenir, c'est que derrière Liquidation Marie, il y a une femme vraiment impressionnante. Je n'ai pas pantoute, là. Une femme suacoche, brillante, humaine, qui pense à son prochain. Et si cette entrevue permet à encore plus de Québécois, en fait, de découvrir son message et de réfléchir avant de jeter, au fond, c'est tout le monde qui va en sortir gagnant. On enchaîne avec la musique de Little Big Town. Et

Eh bien, pendant que tout le monde a les yeux tournés vers le Canadien, faut surtout pas oublier une autre équipe montréalaise qui nous fait vivre tout un printemps, la victoire de Montréal.

0: mérite de soulever les grands honneurs. La série finale disputée contre la Charge d'Ottawa s'amorce ce soir à la place Belle de Laval et le match est diffusé sur RDS. Un peu partout au Québec, l'engouement est bien réel. Même le port de Québec s'est illuminé aux couleurs de la victoire pour souligner cette présence en finale avec des joueuses comme Marie-Philippe Poulin et Anne-Renée Desbiens. Montréal a tout ce qu'il faut pour ramener la Coupe à la maison. Alors, entre deux périodes du Canadien, prenez quelques minutes pour jeter un coup d'œil à cette équipe exceptionnelle et vous risquez de devenir accro assez vite. Voilà!
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1: Météo.
0: Des averses avec un maximum de 13. Des nuages avec des averses à certains endroits pour ce soir et cette nuit, avec un minimum de plus 5. Demain vendredi, des alternances de soleil et de nuages avec un maximum de 19.
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0: On poursuit avec la musique d'Adam Hembrick avec Midnight in Montgomery.

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Ce soir, 19h, les Canadiens disputent un match charnière à Buffalo. La série est égale 2-2. Et c'est souvent le cinquième match qui fait pencher la balance. Martin Saint-Louis a brassé ses cartes après la dernière défaite. On peut donc s'attendre à quelques ajustements et à un Canadien beaucoup plus structuré dès les premières minutes. Et déjà, prenez note que la Ligue nationale a confirmé que le match de samedi au Centre Bell débutera à 20h. Bref, gros rendez-vous ce soir à 19h, go Habs go. Il faut pas non plus manquer le match de la victoire. On s'offre Dallas. Dallas Smith, en fait, et Terry Clark avec One Drink Go. Bonne heure de lunch.

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1: Eh bien, déjà la sortie qui apparaît à l'horizon, la sortie 66. Et temps pour moi de vous laisser. Merci d'avoir passé cette heure en ma compagnie. J'espère que cette pause du midi vous a permis en fait de prendre un peu d'énergie avant de replonger dans le reste de votre journée. Profitez du temps, si vous en avez, du beau temps en fait. Mettez le nez dehors, même s'il pleut. Sinon, gardez le cap, le week-end approche à grands pas. Je vous laisse avec la suite de la programmation sur Hit Country. Passez un excellent jeudi. Et nous, on se retrouve demain pour notre dernier Route 66 de la semaine.
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9: Nous avons reçu notre part de quelques gouttelettes de pluie pour notre journée du jeudi. Ça devrait peut-être même se poursuivre ce soir, mais s'améliorer rapidement sur le 105.5. On est jeudi, on est dans la bonne humeur. Sylvain Caron qui vous retrouve, bon, malgré le fait que les Wildcats de Moncton ont égalisé à la série finale face à nos Sacks de Chicoutimi hier. Ça sera à surveiller, bien sûr, pour les prochains matchs. La série qui est égale, deux parties de chaque côté. Et parlant de hockey, ben, ça va nous permettre de jaser de la série qui se poursuit ce soir pour le Canadien de Montréal face aux Sabres de Buffalo. Et il y a un petit nouveau là qui va se construire près du quai des croisières à la baie. Là aussi, on en reparlera tantôt, puisqu'on vous parle, bien sûr, depuis le 105.5, avec la musique country qui prime en réserve. Tim X nous attend, mais tout d'abord, on va commencer notre show sur le 105.5 avec l'excellent King Brown à la baie et au Saguenay.

Hockey sur Red Country et Sylvain qui vous propose la musique d'Éric Dion au cours des prochains instants. Il sera question de barbecue parce qu'il y a un petit quelque chose disponible sur des plateformes ou chez votre bon spécialiste qui pourrait vous faire passer de bon temps à nettoyer le barbecue. Ça, c'est pas toujours le fun. Mais avec ce que je vais vous parler, ça devrait être quand même pas mal mieux.

plupart des amateurs, la saison du barbecue est bien commencée et ce qui est plus fatigant, peut-être tannant quelque part, c'est faire le nettoyage de son barbecue. Vous le savez, surtout lorsqu'on fait des grillades. Mais là, il y a une espèce de nouvelle brosse à barbecue. Donc, qui est portable et également autonome à batterie, là, qui vous permet de nettoyer le tout efficacement. Donc, c'est un design qui est pensé pour les amateurs de grillade, qui fait en sorte que ça nettoie les grilles encore chaudes, ça garde les mains à distance de la chaleur et sa tête en acier inoxydable et résiste, inspire confiance et très efficace pour cette fameuse brosse dont je vous parle à consulter là, sur différentes plateformes. Là, il y a des prix qui sont proposés pour brosse de barbecue électrique 3 vitesses, pour les intéressés. Et c'est pas mal nouveau sur le marché, tout ça. Et très efficace, semble-t-il. Il va falloir que je l'essaye, moi aussi. 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

On va acheter un coup d'œil tranquillement vers la fin de semaine pour les prévisions d'Environnement Canada. Ce sera à surveiller tantôt, mais là, pour l'heure, on va vous proposer la musique de Sandrine Hébert. On vous parle de la demoiselle tout de suite après sur Red Country. Un bon jeudi à vous autres.

0: La très talentueuse et fille au grand cœur, Sandrine Hébert, qui va proposer un spectacle bénéfice, donc présenté à Sherbrooke. C'est des gens qui sont dans le coin pour la journée de samedi. Le spectacle est à 20h, l'ouverture des portes à 19h. Les billets seront disponibles à l'entrée si vous êtes passage de la région. Et c'est au profit des scouts de l'érable, donc profitez justement d'un très bon spectacle énergique pour la jeune Sandrine Hébert qu'on vient d'entendre. Là, cette fois-ci, on y arrive. Détail de la météo. Owen Regling est là, tout de suite après, pour notre jeudi après-midi.
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0: Météo. Ce soir, cette nuit, ça demeure généralement nuageux. 60% de risque et l'averse. L'arbre de brouillard se formant en cours de nuit. On fait disparaître tout ça pour demain. On termine ça en beauté avec alternance soleil-nuage. Maximum à 19 degrés, même pour samedi au long terme. Maximum à 23, il y a un engagement.
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Simon Lemay pour la pension musicale. Elles ont connu une année 2025 absolument extraordinaire. Je peux vous dire que 2026 a débuté pour les sur les chapeaux de roue pour les deux filles de Sugar Crush qu'on vous offre maintenant en musique. On pourra parler de leur performance à venir tantôt.

0: Les filles, un nouvel album aussi à venir, un lancement d'album qui est prévu au mois de juillet pour les deux filles de Sugar Crush et fait partie de cet album. La nouvelle chanson qui est disponible au moment où on se parle sur les différentes plateformes, ça vient à peine d'être lancé. C'est la chanson « Viens me voir » qu'on va certainement entendre sur El Country, les filles qui étaient au festival de Saint-Jean-sur-Richelieu au cours des derniers jours. Puis ça va se poursuivre comme ça pour une tournée un peu partout à travers la province. Et même au-delà, parce que les filles sont bien populaires, même du côté de l'Europe.
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1: 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On n'a pas eu le temps de parler du sport, on va le faire à l'instant avec au hockey. Ben, c'est maintenant chose faite pour l'Avalanche du Colorado. On a trimé dur, mais on a confirmé la présence de l'Avalanche à la ronde suivante avec son gain hier en prolongation face au Wild du Minnesota et le Canadien de Montréal, bien sûr. On peut pas passer à côté. CH qui va disputer son match numéro 5 à Buffalo ce soir. Vos prédictions pour ce soir et pour l'Avalanche de la série? Ben, moi, j'avais choisi initialement Montréal en 7. Là, j'ai même tendance. Hey, là, je prends une chance là, de réduire tout ça en 6 pour le Canadien. Donc, on devrait être en mesure de remporter les deux prochaines victoires. On se croise les doigts. Il n'y a rien d'acquis. Hein? Les Sabres de Buffalo, elles sont quand même, même si c'est une équipe relativement jeune, ont faim. Ils vont sûrement le prouver ce soir. À suivre de ce côté-là. De notre côté, bon, on a la portion 15-16.
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cours des derniers jours, la chanson qui est à venir fait partie des réactions fortes du Top 100 Media Base, celle des Gars du Nord. C'est toujours un succès. Avec les Gars du Nord, on se trompe pas. Puis surtout, on est en mode party avec la chanson qui est à venir. Je m'en vais par là. Et puis, de notre côté, on va parler des têtes d'affiche. Parce que bon, il y a des spectacles du Super Bowl. Il y a aussi spectacle musical pour la Coupe du Monde de soccer. Et on aura la chance d'en reparler.

confirmer que les chanteuses Madonna, Shakira, le groupe de K-pop BTS qui sont les têtes d'affiche du spectacle de la mi-temps de la finale de la Coupe du monde de soccer. C'est ce qu'ont annoncé les organisateurs. Ça, c'est pour la portion américaine. Et ça, c'est prévu le 19 juillet au MetLife Stadium d'East Rutherford dans l'État du New Jersey. Le mondial, qui est le plus grand de l'histoire avec 48 équipes engagées. Ça se déroule quand même assez rapidement là, à partir du 11 juin au Canada, États-Unis et également au Mexique. 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

0: Concernant son nouvel album qui sera lancé officiellement à l'automne prochain, le 1er octobre, au Théâtre Winfield de Montréal, le 15 octobre à Québec, au Théâtre Capitole. D'ailleurs, si jamais vous voulez assister à ses lancements d'albums, c'est au fdegrandprix.com qu'on peut avoir des détails. Mais déjà, on sait qu'il y a une chanson qui en fera partie, qui sera disponible sous peu sur les différentes plateformes le 5 juin prochain. Et ce sera à surveiller cette chanson-là. Si j'avais su qui va porter parier, tourner chez nous sur les ondes de country. Eh oui, ouais, avec détails de météo.
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0: Météo. On a un ciel généralement nuageux ce soir, cette nuit, à 60% de risque d'averse avec nappe de brouillard à minimum à plus 5. Demain, beau soleil, quelques nuages, 19 comme maximum. Ça se réchauffe de plus en plus, voire même 23 pour samedi avec un ennuagement prévu.
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0: besoin.
1: À un bon moment donné, je vais lui demander de me montrer le pas de danse, parce que je suis pas un bon danseur comme mon collègue Danny Côté, Andy Thériault, avec la chanson Danser ici. Par la suite, on va jeter un coup d'œil sur les activités prévues au cours des prochaines heures, ce qui se passe chez nous au final.

0: C'est maintenant confirmé, on a pu l'apprendre de par la SRC, la ville de Saguenay, qui a publié un appel d'offres pour la construction d'un bloc sanitaire au parc Mars, dans l'arrondissement de la baie, tout près du quai de croisière. Le projet qui est évalué à environ 700 000 $. L'appel d'offres prendra fin le 26 mai et le nouveau espace sanitaire devrait être accessible dès l'été 2027 à temps pour le spectacle aérien international de Bagotville qui se tiendra d'ailleurs à cet endroit. On va suivre ça sur le 105.5.
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Beaucoup de choses en surveillance ce jeudi. On va pouvoir y revenir au cours des prochains instants, dont nos thématiques sur notre site internet, zitcountry.com. Et Joseph Poirier s'installe pour notre jeudi avec un rodeo.

0: journée, jeudi. Bon, hormis le fait, peut-être que c'est votre jour de paye, peut-être que vous allez prendre part à un 5 à 7, un bon souper au restaurant. Surtout qu'il y a le match de hockey du Canadien ce soir. 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Et sur notre site internet, zedcountry.com, c'est notre balado. On jase country. Alors que j'ai eu le bonheur d'avoir une belle jasette avec François Lachance. On va en savoir encore plus sur François, ses projets qui sont à venir et son album, d'ailleurs, qui sera lancé au cours des prochaines heures de façon officielle. Donc, allez consulter le tout sur notre site internet, zedcountry.com, où il y a plein de chroniques, d'actualités, des éphémérides. Et nous, on va poursuivre avec notre fin d'après-midi.
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On va surveiller la musique de celle qui propose un nouvel album disponible officiellement depuis quelques jours, Laurence Saint-Martin, sa chanson « Ciao, bye ». Il y a même d'autres nouveaux à venir pour Laurence Saint-Martin, qui sera mon invité samedi sur l'heure du midi, donc ne manquez pas ça. Et puis, on va également revenir avec un film québécois, tiens, qui on a pu apercevoir la première bande-annonce de ce film de Luc Picard. Voici, comme promis, Laurence Saint-Martin.

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1: Et ben, on aura bonne chance à souhaiter à Luc Picard et aussi pour son film Rédemption, nouveau suspense de Luc Picard qui a été dévoilé au cours des dernières heures avec une bande-annonce. Ce sera en salle le 29 juillet prochain. Et ce film choral qui rassemble une distribution de premier plan, je comprends donc, avec les acteurs Gérard Lanvin, acteur français, et les Québécois Kelly Dépôt, Sophie Desmarais, Jean-Simon Leduc, Maxime Godette, Charles Aubé-Houd et aussi Henri Picard. À suivre!
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Et c'est une suite d'annonces de nouveaux albums à surveiller parce que, bon, on en a parlé un peu hier. Très bonne nouvelle pour les fans de Luke Bryan, alors qu'on a annoncé pour l'artiste un nouvel album, Signs, qui sera lancé le 18 septembre prochain. Autre album à surveiller cet automne, dont on va vous reparler au cours des prochains instants. Le temps de laisser toute la place à la gang des Fils du Diable en musique. The Dancing King. Ben oui, on est jeudi. On s'amuse sur Red Country avec Sylvain jusqu'à 18h.

0: va lancer du nouveau matériel Stages. Ce sera le 28 août prochain sur l'étiquette Big Log Records avec un album qui sera à surveiller, bien évidemment, pour ce qui est de la jeune sensation Lauren Elena. Donc, c'est au mois d'août prochain. Autre album, ça en ajoute pas mal depuis quelques temps. Maintenant, on a les détails à météo à venir et les Washboard Union en musique.
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0: Météo. Ce soir, généralement nuageux, 60% de risque d'averse, minimum à plus 5 degrés. Et demain, une belle journée pour terminer la semaine. Alternance soleil et nuages, maximum à 19, encore plus chaud et 23 pour samedi, avec un ennuagement attendu.
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éphémérides de cette journée du 14 mai. On va éplucher le tout ensemble de belle façon au cours des prochains instants. Et pour notre jeudi après-midi qui se passe de belle façon, si vous êtes déjà sur la route, soyez prudents pour le retour à la maison. Frank Vine s'installe.

0: avec Always On My Mind. Quelle grande chanson à part de ça. Pour la suite, on a aujourd'hui l'anniversaire de Dustin Lynch, qui est né en 1985. On lui en souhaite une bonne. L'album trio de Dolly Parton, Linda Ronstadt et Emmylou Harris atteint la première place du classement des albums country. C'était en 1987. Et c'est un peu ce qui marque l'histoire de la musique country.
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se promener un peu partout à travers le Québec au cours des prochaines semaines, à commencer par Québec le 21 mai, Saint-Damien de Buckland le 5 juin, Saint-Jean-sur-Richelieu, Chicoutimi, également Forestville, dans l'est du Québec, pour la musique de Doug Saint-Louis qu'on vient d'entendre. C'est sa plus récente, Rien à battre sur Red Country. Et c'est au tour de Martin Dufort de venir nous retrouver avec sa chanson Comme un soldat.

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1: Ah ben, on vous souhaite un bon retour à la maison. On vous souhaite de bons moments ce jeudi. Hey, on commence tranquillement à penser à la longue fin de semaine de la fête des Patriotes. Ça va être la fun. Puis je vais passer une bonne partie de, justement de cette fin de semaine avec vous, dont notre émission de lundi, émission fériée auquel je vous convie. Mais pour le moment, on va se concentrer sur notre retour à la maison. Paul Chapman sera là pour la portion du réseau à Lac Mégantic. Manon Bisson sera là. C'est leur dernière cette semaine parce que le vendredi, c'est moi qui ai le bonheur de vous accompagner pour lancer la fin de semaine. On sera ensemble d'ailleurs à compter de demain 14h. D'ici là, une belle soirée pour les amateurs de hockey. Pas besoin de vous souhaiter bon match. Je pense que c'est certain qu'on va pouvoir donc goûter à tout ça et en reparler demain sur Red Country. C'est Sylvain Caron qui vous dit bye-bye. N'oubliez pas demain, dès 6h, Danny Côté est là aussi pour le Country Club. On se retrouve sous peu et bon retour à la maison.
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1: On est

0: Et je peux vous dire de quoi, ça c'est l'entrée. Là. Hey, attends, le plat principal s'en vient, le dessert, puis en même temps, un petit cocktail pour finir tantôt. On est avec vous dans cette 17e heure. Mon nom est Paul Chapman et je dis Maestro Music. Monsieur Programmation, en tout cas, on est prêts, nous.
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l'aime. Et puis je peux vous dire une chose, c'est que ça fait du bien dans nos oreilles. Quand sonne la liberté de la musique. Oh, qu'on a des artistes qu'on aime aussi qui s'en viennent tantôt. Phil Leclerc, on a Alex et Caro, Tucker Whitmore. Yeah. Hein? Ah, ça va être bon ça. Ça ira, oui, signé Jonathan Hood. Lui aussi s'en vient. C'est une demande spéciale pour Frédérica. 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

0: ça, vous rappelez qu'on va parler de météo. Ça va être quoi ce soir, cette nuit? On donne les détails, bien sûr, dans quelques secondes. Et je vous rappelle que le Canadien de Montréal joue ce soir contre Buffalo. On va en reparler tantôt. Il y a d'autres matchs également. En tout cas, un autre match. Ouais. Je pense que c'est Vegas en arrière. On s'en reparle. Chose certaine, c'est que si vous aimez la musique, après la pause, encore plus.
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0: Météo. À la météo, ce soir, 40% possibilité d'averse, 10 degrés. Demain, soleil, nuages. Ça va être un dégagement à mi-journée. On devrait avoir 19 degrés avec un indice UV à 6. Et dans la nuit, ciel dégagé avec 11 degrés. 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

te laisser aller jusqu'au bout, oui. Pete Fortier, la vie de château. Oh, la vie de country music. Des comptes en fin de semaine, www.hitcountry.com. On le dit souvent, mais c'est tellement important. Vous faites partie de l'aventure, les amis. Et vous avez le droit d'aller choisir vos chansons pour influencer Monsieur Descomptes. OK. Really Green, GF Posey, RD. Est-ce qu'on a le temps aussi pour Benny Jones? Parce que oui, moi, qu'on s'en va vers la 18e. 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

Bon, c'était bon, hein? Oh, Morgan Wallen était là tantôt. Il y a aussi Cody Johnson, Hunter Brothers. Puis on finit pas comme ça. Loin de là, les amis. Attention. Restez tranquilles sur la route. Soyez prudents. Justin Moore s'en vient. On aura droit aussi à Post Malone. Oh, pas tout seul avec Blake Shelton. Ça va être bon, ça aussi. Et Éric Dion. Demande spéciale pour Chantal Lebrun. Ça s'en vient, madame. Tantôt.

Les matins fragiles. J'espère que les Canadiens vont gagner et qu'ils vont avoir un beau matin demain. C'est 2-2 dans la série contre Buffalo et il y a un match ce soir à 19h. T'as Vegas qui mène la série 3-2 contre Anaheim et ça, c'est à 21h30. Puis c'est ça qui est ça, les amis. La Ligue professionnelle hockey féminin, finale 3-5 entre Ottawa et Montréal. Premier match ce soir à 19h. Bonne chance, les filles, on les aime. On veut une victoire. Pourquoi pas? OK. En musique, dans deux secondes.

et à 21h30, 3-2 pour Vegas contre Anaheim. Bonne chance. Amateur de baseball aussi, donc 10 matchs dans la nationale, 10 matchs dans l'américaine. Quelqu'un qui n'aime pas le sport, hey, tu peux zapper un peu partout. En thème de basket, OK. 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

demain, c'est vendredi. Moi, je ne suis pas là, les vendredis, mais je suis de retour lundi. Lundi, on est en congé. Ben, voyons donc. Oui, c'est bien fun, ça. On est de retour mardi. Merci à tous. Programmation musicale. Ciao, bye. 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